0: 475
1: de 47, décontamination.
0: Delta James, 474.

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0: 113-145.
1: 113-145.
0: 113-145 et 105.
1: 20h20-145.

0: 232 central.
1: Central, c'est ça, 232.
0: Le centre de centre, pouvez-vous me confirmer l'adresse du premier répondant qui est le 745 rue Forcy?
1: Central au 232 négatif, on avait eu un changement d'adresse, c'était le 15545 et on n'avait pas réussi à vous rejoindre.

0: Vous voulez faire 9 départ?
1: Notez que le 5455-5455, c'est l'adresse du 1040. Il voit la fumée arrière chez lui, là, donc au niveau des jardins près de Basile Parnot.
0: Je t'emmène 9 départ.
1: 9 24, 229.

0: Entrade de 250 et 235 sont 10-17. D'accord,
1: 25-250.
2: 29-17.

Enfin, je vais faire un est-ce que le différent peut venir nous rencontrer derrière l'adresse où je vois la fenêtre? Number 7.

0: 229, descend.
1: Central 229, on a tenté un appel, là, il y a malheureusement aucune réponse.
0: Central 229, 10-4, et à l'exception du 229 pour un barbecue en opération, 10-22.

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1: 好，感谢顺利港服。
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1: 来，再看对的上港服。

0: 256 au 473. Est-ce que tu reviens sur les lieux de stage? J'aurais un citoyen ici qui aurait besoin d'un livre.
1: Je vais faire un aller-retour pour lui, ça sera pas bien long, ça va prendre quelques minutes.
0: Il va t'attendre en façade du bâtiment.
1: Oui.
2: Centrale 263 pour votre intervention du 965 chemin du bord du lac. Manœuvre en cours.
0: 263, 264.
2: 20h34, 263.

0: 156 au 1461.
1: Ah,
0: d'accord. Tu juste l'adresse du centre communautaire, le citoyen va se rendre avec ton véhicule. Il aurait juste besoin d'une adresse.
1: 12 225 Grenet 1 2 2 5 Grenet.
2: Central 223.
3: Central 223.

0: 258 central.
1: Centrale 247 quartier. 257 central, 257 quartier. 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
0: central, le 237 pour l'accident avenue Christophe Colomb et le jaune, le 237 près du CAPTC, pardon. 237. Central, le 237, nous demandons 235 pour Billy Suite.

0: Saint-Père le Saint-Métro.
1: Saint-Père
0: le Saint-Métro. Saint-Père le Saint-Métro pour accession du 2-123 pour des vérifications extérieures seulement, 6-22.
1: 20h42 Métro.

0: I'll do some real stuff.
1: Après le 237, avec tout ça, 237, c'est tout ça qu'il y a à faire, parce que c'est un 2 pour un accident, un accident de véhicule, un petit peu d'électricité.

好的，刘先生，感恩。好的，刘先生，那边这边不是放监控的吗？等我们赶来，没赶过来，赶上的，赶上的。

J'attends le 1473, toujours 10-2 réception encore 1 sur 5.

0: mes enfants sont en train d'être ensemble, de faire ça.
1: C'est des lieux, mais mes enfants en train de reconstruire.
2: Central 14 73 10 23 7 8 0 0.

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0: Les gens fument apparente, j'active moins rue.
1: C'est 1h23, 250, désirez-vous compléter l'attribution?

0: Noch kein 2-3-7.
1: Thank you.

0: En parallèle 209 intersection, Aimé Journaux, 6e, on les a tout ça, 209
1: EPC. 21h27, 209.

0: Saunders.
1: Centrale de
0: 209. Centrale de 109, pour l'intersection Émile-Journoux, 6e, on demanderait les 2 36 sur place pour un fil de moyenne tension qui semble surchauffé. Et je vais vous donner le numéro de poteau. Le numéro de poteau, c'est le X-Ray 2 Mike 6 Whiskey.

0: Au 209, la demande est urgente et nous allons attendre sur les lieux.
1: 21h29, 209, on va placer la demande.

0: 450-150.
1: 132-150.
0: Pour le 35-40 Coulmaçon, à l'exception du 250, 450 et 429, pour un extincteur à poudre vidé malicieusement au deuxième étage du 22.
1: 21h30, 450.

0: Top Hub to sign off.
1: Top Hub 209.
0: Top Hub 209, pour intersection et mes journaux, si vous avec le 209 pour vérification 22.

0: South Harbor, South Harbor.
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0: 225 10-1.
1: Central 225, prenez note qu'on a eu un changement d'adresse. On s'en va maintenant au 12-25-1-2-2-5 de la rue Saint-Antoine-Ouest. On nous mentionne de l'entrée par le garage numéro 1.
0: 225 du 4.
1: 22 en 42, 225.

0: sera en salle 1473.
1: Centrale 1473.
0: Centrale 1473,
1: 21h51, 1473.

0: Centrale 209.
1: Centrale 209.
0: Centrale 209, est-ce que vous avez un délai pour les offres françaises?

0: Ah, le 250, le 250, 450, c'est 5 et bien au commandement 3.
1: 250, 250.

0: 250-800.
1: 150-250, vous répondez au 4675-4675 Bélanger, dans le salle 31 et 33e avenue. On appelle le premier répondant, déterminé à 25, qui pourrait avoir un petit tort, un patient masculin de 18 ans, très violent, blessé à la main, il continue de se blesser et il semble difficile à contrôler. Les 10-35 sont 10-16, on vous demande de les attendre avant de procéder. C'est ça, bien rapide.
0: 250-10-4-10-5.
1: 2h27-250.

0: 180.
1: En face 10,
0: 180. En face 420. Est-ce possible de se solliciter sur le 10-22? C'est
1: ma type 420, on voit juste.
0: En face 420, 24.
1: C'est 2h30, 420.

0: Yeah, I'll thank you, sir.
1: Centrale 245, là, pour votre appel à intersection Théodore et Hochelaga, notez changement de cas de classe L. Il s'agit maintenant d'un 9 Delta 1 masculin 50 ans.
0: Delta 45, 24.
1: 2h39, 245.

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1: Southwest Blue Sound 361, this is your sign to the Eric Dayside, on the side green, usually pine crest. Panorama à la zone 1, le détecteur est supprimé en opération. 40, c'est un risque résidentiel, les catégories recommandent en cours.
0: 261, here's the cap.
1: 22h44, c'est ça.

0: Central de 239 pour l'accent rue Hochelaga. Scan de 17 de 39 PC.
1: 245-239.

0: 261 Central.
1: Central 261.
0: Pour le 5 UB side, l'exception du 261 pour un système d'alarme déclenché par des éléments surchauffés sans dommage au bâtiment, plus 20. 22h40,
1: 261.
0: Extinct 52, voiture avec destin léger, 10, 10, 10.

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0: 275 Central pour le 62-33-2-8 pour les 10 TPC. Il n'y a rien d'apparent, c'est un bâtiment résidentiel. Deux étages attachés au secteur 2 par un bâtiment similaire. Je suis de la réponse.
1: À 22h51 et Central, c'est une catégorie 2, vous n'avez pas activé votre RC.
0: 275,
1: 22h52, 275.

0: 那子强呢？
1: Mal du.
2: Jetzt war der Fisch, das ist ein Fass, ne?

0: 214 radar.
1: Pour un accident, véhicule, 222.
0: Avance 274.

0: pour le 571 Chevrolet avec le sens 256 pour de l'humidité dans du pays que j'avais.
1: 23h15, 256.

0: central de 150.
1: Central
0: 250. Central 250 pour le 3800, rue Bellal 250 et 17 PC, il n'y a rien d'apparent. 450 communication, j'active mon RV.

0: 271, 225, call back on the left
1: 425-250.
2: Pour le 38-00, vous avez l'air à l'exception du 250 et 450 pour un annuel et éclairé de 2 minutes.

0: Jet Buffet, call top call. Il y a 250 et 450, moins 10-5, et bien on commande en 3.
1: 460, 29, 450.

0: Sur l'intérieur 223.
1: Centrale 223.
0: Centrale 223, est-ce que vous avez un délai pour les 234?

0: 223 10-4.
1: 23h35,
0: c'est 223, centrale au
1: 242. 242, à l'écoute. Centrale 242, répondez à l'intersection de Louisbourg et de Frigon pour un appel le 9 et pour 1, masculin 25 ans, sur le 9 pour aucun RCR en cours.
0: Ok, c'est
1: 23h36, 242.

0: 131, vous répondez 46, 46, rue Fayon Est, traversale rue Saint-Dominique et avenue Cadrin. Une odeur de brûlé et de la fumée dans l'appartement. 46 là, catégorie 2, commandement 3.
1: Deux 31, 10, 4, 16.
0: 23h37, 231.

0: 231 à la centrale. Là.
1: Rafale 10-1-231.
0: 231 à la centrale pour le 46, paillon 10-17, bâtiment résidentiel de 3 étages, rien d'apparent. Le 231 est PC, à vrai actif.
1: 38-231.

0: On a 242, le patient s'est levé et a coupé le feu. À 51 minutes.
1: 3h40, 242, on va à l'UVS.
0: 242, c'est ça. 242, c'est ça.

0: Sadra 242.
1: Focal 10 vers 242.
0: Juste donner un suivi, l'intervention PR. Un homme, il était conscient, s'est levé, il a quitté les lieux, donc on pas besoin de 10-35 en direction.

0: 441 Central, pour le 46 rue Feuillon, le 441 et communication.
1: Le 343, 441 et aucune communication captée sur opération 3. Possible de vérifier le RV231.
0: Le 343, 441.

0: 206.
1: Je suis en train de 266 là, pour le 258 Gold. On vous demande d'attendre les 35 avant de procéder.
0: Je suis en train de 266.
1: 23h58, 266.

0: Ez a van, nem.
1: Une minute, 239.

0: Centrale 230,
1: vous répondez 5448, 5448, avenue du Parc, transversale rue Saint-Viateur-Ouest. Répondez pour une mention d'incendie avec aucun autre détail. On a perdu la communication avec le 1040. 1040 qui est un cellulaire, catégorie 4, commandement 3.
0: Je suis en 24.
1: 22 minutes, 230.

0: 230 sur le PC, le 430 sur le 24.
1: Perfect. 24 minutes 230.

0: Bergues-Saint-Vente.
1: Rafale 280-30.
0: Bergues-Saint-Vente, tirez-moi une communiqué avec le 10-40 ou qui vient à notre rencontre.

0: Sandrine. C'est 5 486 du parc. 27
1: minutes 136.
0: Centrale 255.
2: Centrale descend 255.
0: Centrale 255 pour le 160 per view pour une personne prise dans un ascenseur à l'exception du 255 de 22.
2: 22 minutes 255.

0: Roger Bravo. Roger Bravo, vous voulez 54 générateurs de multipark à la session du 432-175 pour une chandelle allumée de 22.
1: 31 minutes 430.

0: avec le centre 446. Pour une alarme déclenchée par un fichier qui fait 22. Il est ici que France non urgent pour accumulation de stock dans la maison.
1: Les centrales, réception 2 sur 5. Quelle est la raison du 10-22?
0: Pour un tuyau profité.

0: Centrale 246.
1: Centrale 246.
0: Centrale 246 pour la 2744. Benny Preston, 27, 246,
1: 43 246.

0: Centrale 246. Pour le 5-4-46, c'est Benny Christian. Je vais aller sur le 5-46. Pour le 3-3-5, c'est le 5-8.
1: 53 minutes 246.

0: 263.
1: Central 266, prenez note pour votre appel PH, changement d'adresse pour le 2 rue Gaz. Si le patient se trouverait au bout du chemin de vélo près de la plage de Verdun, au rond-point de Gaz.
0: 266, 264.
1: 1h12, 266.

0: Na, Wahnsinn. Ja. Les G5 Colette, excepté deux tuettes pour accident, deux véhicules sans blessés de toute façon.
1: Deux

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0: 465, ça va?
1: Central 200, 465.
0: Dans 65, 130, le 91, 89, Area Extension 265, pour être dans l'arme déclenchée, effectué.
1: 2h41, 465.

0: 275-130 impôts, le 1040, il n'y a aucun patient sur les lieux.
1: Centrale d'urgence santé, ça nous dit que ce serait sûr de mort avant la rue Fégène, c'est couché au sol.
0: 1040.

0: 242, téléphone.
1: Centrale au 242, vous répondez au 2600, 2600 rue Grenet, intersection boulevard Henri Bourassa et rue Rangée, pour une alarme en opération. 1040 Coop, correction, 1040 CCIQ pour son client Coop Habitation Multitechnique, catégorie 3, commandement 3.
0: 52, 7, 7.
1: 351, 242.

Ça va, 2-5-1-9. Central 242 pour le 2600 km. Bon, c'est pas un centième multilogement. Le 5 étages, rien de parent. Le 242 BC, 442 votre communication. 242 avec 3 sur la rue.

5 42. Ça va, 5 42, 2015, 5 années, 10 jours.

0: entre l'appel de 461. Centrale 461, que de qui?
1: 461-67, jour 1. Je vais avoir le PC à l'intérieur, pas des radios.
0: 89-461.

0: 5461.
1: 5461.
0: 5461, pour les 45, tu vois des choses sur la section 2. 4161 pour un dégât d'eau. 5612,
1: 5461.

0: Radio 142.
1: Attends,

0: Le 28 central pour le 42 Santos de Laurier. 18 rien à parler de 126.
1: 14 36 226.

0: 221.
1: 221 pour le 6705 rue Dumont. C'est un bâtiment 275 présent dans un garage terrain secteur 2. Les voies d'accès ne prennent pas le poids des véhicules, ne pas utiliser le stationnement secteur 2.
0: Deux cent vingt-un,
1: 7h42, 221.

0: Centrale Hôtel Saint-Brigitte. Centrale 218, vous répondez au 6342, 6342, avenue Chartrand, intersection boulevard coin boulevard Léger. Pour une alarme en opération, appartement 3, 1040 cellulaire, plan intervention numéro 18-7, Delta catégorie 2, commandement 3.
1: Salut,

0: deux trente et un, ça.
1: 130 231, vous êtes dépêché au 342, le 342, la rue de Castelnau, entre l'avenue Henri-Julien et la rue de Relais. C'est pour l'odeur de fumée et une alarme générale en opération au nettoyeur. 1040 cellulaire, 1043 matière dangereuse, catégorie 3, commandement 4.
0: Je
1: 4h51, 231.

0: 18, je peux vous vérifier avec la compagnie d'alarme, à savoir si l'alarme est toujours en opération. Nous, de notre côté, on n'a aucune alarme au 6342, je reprends.
1: Centrale 218, on va les contacter, on vous revient.
0: 18, 24.
1: Centrale 218 est correctif. Ça, c'est, il ne s'agissait pas d'une compagnie d'alarme, là. C'était vraiment quelqu'un qui a appelé sur place. Ça fait partie de l'OMHM. On a dit l'OMHM. On ne sait pas s'ils vont envoyer un responsable.
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2: 231 La Centrale pour le 342 de Castelnau. Le bâtiment commercial de deux étages vient d'apparaître, le 231 PG avec

0: descends.
1: Sur 1218, on a recontacté là, le 1040 qui nous confirme là, qu'il n'y a plus d'alarme.
0: 1218, descends.
1: 1054, 1218.

0: Sana rızık. Central 2-8, 63, 42, Chartrand, accepté 2-8 pour un panneau en trouble 10-22.
1: Chartrand 55, 218.

0: 431 centrales. Pour le 332, c'est Castelnau. Le 441 de communication.
1: Entre le 144, 342 de Castelnau de Luxembourg.
2: 457, 144.

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0: 205, bien sûr.
1: Norfalo 205, vous répondez au 3633-630 rue University. Perfection, avenue des Pins Ouest et Pins-Arthur-Ouest pour une alarme en opération au panneau. 640 job pour son client, l'Université McGill, le bâtiment Trottier, catégorie 4, commandement France.

I'll get to that point. Central 405 pour le 36-30 Université Exception 205-405 pour des tests sur un panneau incendie 2022.

0: Lucas Sandu. Harry Potter.
1: Central Lucas 172, vous êtes dépêché au 2395-2395 boulevard Timmins, près de la rue Sanson. Répondez pour une alarme de gaz de Charlie Hotel 4 au local Bravo 104-104-Golf. 1043, chlore dans le laboratoire et la section piscine. Le 1040, le premier d'alarme provinciale pour l'école Émile Legault. Dans l'intervention CEP 2-14, catégorie 4, commandement 3.
0: Catastrophe
1: 2, 1-4-2-5. 621-472.

0: en 32 4 4 2.
1: 472 et 617, j'ai donné un secondaire, il n'y a rien d'apparent. 472, c'est que tu fais.
0: 25 472.

0: 204-200.
1: Central 204, vous répondez au 4980-4980 de la rue Boucan, transversale Mountain Sites. Pour un détecteur de fumée en opération d'appartement 211-211, 40 cellulaire, 10-44 de dégâts froids, commandement 4.

0: 80 week-end, on a 10 ça vient d'apparaître le 204 EPC. 204 va activer son arrivée, le 404 d'autocommunication.
1: 6h29, 204.

0: 34-404.
1: 34-404. 34-404, pour le 49-88, Duken, avec le 102-104 et 404, pour un repas de fumée local, à 321, au préfecture 222.
0: 34-404.

0: 472 atrás.
1: South 5-0, get South 72.
0: Alex, 7-11, 472, pour une ville qui attend suite à des travaux, 6-2.

0: นะครับ
1: ท่านเดินทางจากท่าน
0: 94.4 49, Rebuilding, juste une correction là, sur la carte d'adresse. Je prends un catégorie 4 et non un catégorie 3.
1: 147, 404.

0: 对三三杠三个三儿。
1: Ça sera le 255, vous répondez pour un accident sur la 40 en direction est. Les véhicules seraient déplacés sur le gazon, ce sera en face du BMW après le boulevard des Sources.
0: ¿255, 24 de 16?
1: 6h48, 255.

0: Duchamp-Saint-Duchantel pour l'accident de l'autoroute en direction Est, 270 PC, deux véhicules inscrits.
1: La faculté, approximativement le grand étage résidentiel, il n'y a rien d'apparent, le 242 PC. On va trouver son arrivée le 442 au camp.

0: 237, c'est pour l'intersection Christophe Colomb-Villeray, à la section 237 pour un feu de déchets, 222.
1: 156, 236.

0: 442.
1: 132-1-442.
0: Pour le 1650 Flatacadie, dépêchez deux unités 400 pour un dégradeau.
2: Juste en salle, juste en 5, numéro 5, 8, 1, 0, 6, 7.
1: 10h59, 262.

0: 442,
1: on a acheté le 449 et le 473. Et on a reçu un appel d'une compagnie d'alarme, comme quoi il y aurait une alarme en opération au 10550 place de l'Acadie. Est-ce qu'on crée une nouvelle intervention ou est-ce que vous êtes en mesure là, d'aller vérifier à cette adresse-là également?
2: Pas pour moi.
0: Central, 442, négatif pour dépêcher une attribution à cette adresse. Les deux panneaux sont reliés, on va s'en occuper.

449, on vous dépêche au 10650-10650, place de l'Acadie, à la demande du 442 pour un dégât d'eau sur les lieux, du commandant 3.

0: Cessna 1 Beacher. From CSR.
1: Mm-hmm.

0: ça te rappelle le 229?
1: 229-25.
0: Centrale au 229, vous répondez 4425, 4425, avenue du Midway, intersection avenue de Mont-Royal, Estérou, William Tremblay, pour de la fumée, ainsi qu'une alarme en opération, 1040, le SPVM, qui est 1017, catégorie 2, commandement 4.
1: 229-17.

Father, I've got Thomas Neff. Down Pepper and Frank Midway on les 1027. Il n'y a rien de mes parents. Le 229 VTC, 4 minutes de communication, puis le 229 actif sur un week.

0: Ben, écoute.
1: Centre 89, pouvez-vous confirmer le 10-17-229?
0: Affirmatif, le 229 et le 10-17.
1: 7-8-429.

Mandat un responsable de l'OM HM pour un dégât d'eau à l'appartement 3 sur place. Ça va 430, à l'exception du 430 pour un dégât d'eau à l'appartement 3, 222.

0: rapport.
1: Centrale 135, Cassir, motif, CBN vient de rappeler avec nouvelle adresse 3181, 3181 Forge.

0: Mike Ripper, any good?
1: Centrale 429, s'il te plaît, confirmer que la RV est inactivée, aucune communication qui a été captée.

Charles 429, le service du 227 est bel et bien activé. Le 419 central, veuillez noter que le 419 est 17 sur l'intervention.

Sokar kasametler. Central 429, pour le 3180, rue de la Forge, à l'exception des unités du 29 et du 226 pour vérification, le code des 222.

0: 262.
1: 262, Central est juste 1.
0: Central au 262, promenade Piogeur Santé, change l'adresse pour le boulevard des Sources et le boulevard Hymus. Donc, intersection du boulevard des Sources et Hymus.
1: 62, Central est juste 4.
0: À 7h30, 262, et Central au 455, 10-3.
2: 455, 10-4 pour le 10-3.
0: À 7h31, 455.

0: Sagan 3, c'est ça?
1: Centrale au 243, répondez 10 210, 10210 de Riverville. Personnel de Fleury West et Sauvé West, répondez pour un alarme en opération dans le bâtiment. 40 TELUS pour un client résidentiel, catégorie 2, pour un enfant.
0: 253, 24, 22, 16.
1: À 7h32 minutes, 253.

Oui, c'est un 43, pardon. En face de ça, du 143. Le 5143 pour le 1906, je veux vous remercier, le 5417, le poste marisantiel, le village, rien à voir. 5737, 53.

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0: Centrale au 221 pour le 4160-4160 de la 51e rue. Prenez note que c'est un 13 Charlie 2, donc c'est un homme de 23 ans qui est conscient, qui respire. Étourdissement diabétique, noirceur derrière le pied, donc vous répondez sur PR Alpha.
1: Je suis 221 de SCA.
0: 739-221.
1: Le 243 pour le pneu 210, vous avez l'exception du 243 pour un système d'alarme déclenché par la fumée des puissances 222.
2: À 7h39, 243.

0: 17 derrière l'apparent, 219 Pelletier avec Christian Hervé, 419 aux communications.
1: 8h 219.

Je prends du 7 central pour le 755 René Lévesque, à l'exception du 219-419. Pour des tests sur un système de chiffrage de 102.

0: 442, c'est ça?
1: Central au 442, est-ce que le code 10-11 est requis? Et si oui, pour quelle unité?
0: Ah ouais, 442, négatif, le 10-11, là, on va se remettre en service sous peu.
1: À 8h04, 442.

0: Pascal, Je vous répondez 740 de Place Sportive pour un alarme privée sur Fermament 4.
1: 749 de Place.
0: Plus tard, 549.

0: 273, Sadam.
1: Fatal 273.
0: Pour le 740, place la portée, on est 17. C'est juste un PGH. Il n'y a rien apparent de 273 PC. Perfect.

0: 9559.
1: 9559.
0: 9559, pour le 750, 7549, 4 quelques 12 273, 4549. Point de station 28, télémétrieusement, 10-22.

0: 215, c'est ça?
1: 113 215, vous répondez au 1957-1957 rue Hunter, à l'intersection des rues Canning et Chatham pour une alarme en opération zone 1 au panneau 1240 Troy Life and Fire pour le Sherwin, catégorie 3, commandement 3.
0: 215-4.
1: 823-215.

0: 233 Centrale. Veuillez activer les 34 que le patient a quitté les lieux.
1: Merci.

0: Saint-Méthode-Centrale, Tourette, La Bois, 17, 10, 35, 26, 23.
1: 8h38 à 227.

0: 950.
1: Entre elle, le 950 et 951 sont suspects.
0: 8h39, le 950.

0: On a l'appel de 208.
1: 208, c'est ça.
0: Central au 208, note que le 12378-12378 est un bâtiment dangereux du 90. C'est un bâtiment résidentiel inhabité, bâtiment laissé à l'abandon, troué au plancher du premier étage, au statut à nu au premier et deuxième étage, le risque de chute et de propagation rapide. Vous répondez sur PR Alpha.
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0: Allô, 208. Bonsoir, allô, 208. Prenez note que le 134 a été ajouté à l'appel suite aux informations additionnelles.
1: 208,
0: 8h43, 208.

0: 115 central.
1: Central, 215.
0: 215 central, le 26-25 de Châteauquay. Le patient s'est réveillé, a quitté les lieux. On demande sur place.
1: Que 215, vous pouvez quitter les lieux.
0: 215 central, 10-4.
1: Okay.

0: Le 208, 235, 49, 6 et 17.
1: À 8h46, le 208.

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1: Pascal, pour le 237, vous répondez au tunnel 129 10129, avenue de Rome, à l'appartement 2, transversale de la rue Sabrevoix et de la rue Fleury. Répondez pour un feu dans le four à l'appartement 2, 1040, cellulaire, catégorie 2, commandement 3.
0: 237, 1040.

0: Chantal 120.
1: Chantal 10120.
0: Chantal 120. Dépêchez une unité PR pour le coin Panay et Sherbrooke pour une personne tombée au sol, blessure à la tête. C'est, il s'agit d'une personne handicapée, ainsi que 1234.
1: À 8h51, directeur 8h52-120, est-ce que vous avez le sexe et l'âge de la personne?
0: Il s'agit d'une femme de 62 ans.
1: 8h53-120, on va dépêcher une unité de 34 sur les lieux.
0: 120 va demeurer sur place.
1: 8h53-120.
0: Deux petits jets PC, 4 points de gros communication. PGR avec toi.
2: 8h53,
0: 217. 221 arrive par Sabrevoix. 221, 24.

0: 144,
1: du lune 129 de Rome, le 144 et 17.
0: 8h56, 144.

0: 这套餐。
1: An exception du 277 et 443 pour un début d'échange dans un four était un arrivé avec dommage au bâtiment 1022.

0: 6 sur 26, c'est ça.
1: Entendu, 26, répondez 5310, Saint-André. Un arbre penché sur des fils électriques derrière l'adresse, le 40 mentionne de passer par la ruelle. Celle-ci est accessible par la rue Saint-Grégoire.
0: C'est 126, c'est 4.
1: On va 13 minutes de 26.

0: 713.
1: 213, 254.
0: 254, 254 et 217, le véhicule en contact avec le terre-plein. Je vous rien qui détaille, 254
1: UPC. 914, 254.

0: Centrale 216. Centrale 216, la patiente a décidé de quitter les lieux par elle-même, le 216 est au 5.
1: À 9h15, le 216.
2: Centrale 39, le véhicule est en contact avec le muret de la sortie de l'autoroute direction Beaubourg-Saint-Charles.
3: 9h15, 254.

0: 14.50
1: Paul Fred.
0: Paul
1: Fred,
0: 254. 254, à l'exception de 254 et 452, pour un accident avec un blessé mineur, le code va être 1022.

0: Centrale 828 pour le 53-10 Saint-André, on est 1726 PC.
1: En avoir 16 minutes, 226.
2: Central, l'accident est de côté ouest ou est de la 40.

0: contente par l'appel de 231.
1: 31, c'est ça.
0: 132-131, vous répondez au 7781-7781 à titre de Châteaubriant, à l'intersection des rues Juillet et du Rosaire. Pour un détecteur de fumant d'opération au sous-sol, 1040 Trans-Canada pour un client commercial. Et c'est une catégorie 2, commandement 4.
1: 31-1416.
0: 9h18-231.

0: 到他的上位置。
1: 哦，他真正的上位置。
0: Donc, à 226 pour le 5310, 50, la question de 226 pour vérification d'une branche qui touche à des fils de télécommunication. 222.

0: 254 kilomètres, 10-34 entre 16.
1: Centrale 254, passez en matrice, il s'agit d'un appel combiné premier répondant.
0: 254 centrale, 254.
1: Numéro 19, 254.

0: proche des entrées pour le 7781 Châteaubriand, bâtiment de deux étages, rien apparent, le 231 est déçu.
1: Pascal, 229, pour vous répondre au 5650-5650 rue de Perville, transversale de la rue Jourdain et de la rue d'Azura. Répondez pour une alarme générale en opération, présence d'un plan 729-020, plus 40 TDS pour son client. Colonial Développement, plan d'intervention 29-20, 44, catégorie 4, 95.

0: Favral 429, on est 12-17 sur la rue du Bergel, 85 Péché. Le 200 à Coupon RG, puis le 429 pour communication.
1: Favral 22, 229.

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0: Pour le 56 50 Libertville, à l'exception du 25-329 pour un poste manuel tiré malicieusement à l'école des 22. Le 246, le 55-55, je suis pour la côte de Saint-Luc, on est 17, c'est juste une bâtisse de grande superficie, trois étages. À rien de parent, le 2 CPC, le RV va être activé au 734 à son 17.
1: Ça va, 246.

0: Central 724, 55, 55, chemin de la Côte-Saint-Luc, le 724, taux communication.
1: 9h27, 724.

0: 253, 103.
1: 131, 253.
0: Le 253, on est 17 pour le tour de vin, direction ouest, on assume la PC.
1: À 9h29, minute 253.

0: Francis Valentis.
1: San Francisco, San Francis.
0: San Francisco, San Francis, pour derrière le 5310 Saint-André et Mondeur, le 1033. L'arbre est situé vraiment à la limite du concessionnaire Volkswagen et de la ruelle. Je vais vous donner des informations du responsable de chez Vaux pour voir qui est propriétaire de l'arbre. C'est M. Charles Bessilly au 514-652-9060.
1: Je m'en parle de temps maintenant. Est-ce que l'arbre en question est situé sur le terrain public de la ville? Je m'en parle de 153, gardez les coups.
0: C'est ce qu'il faudrait vérifier avec M. Bessilly parce qu'il est vraiment à la limite du terrain et de la ruelle.
2: Pour l'accident autoroute 20 direction Est, à l'exception du 253-455-255-22 pour un accident impliquant deux véhicules avec un blessé.
1: À 9h32, 253.
2: Pour un détecteur de fumée déclenché par la poussière, 6-22.

0: Southside to Sanctings.
1: Southside to Sanctings. Sanctings.
0: Southside to Sanctings, avez-vous le 1040 pour l'appel sur la rue Chira?
1: Centrale 715, 1040 est la compagnie d'alarme 4. Est-ce que vous avez toujours un signal d'alarme de votre côté?

0: Central 415, la compagnie d'alarme confirme le rétablissement.
1: Pour le 273, à l'exception 215-415 pour le système d'alarme déclenchement des travaux sous-sol 22.
0: 9h36-415.

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0: Centrale 205.
1: Centrale 205.
0: Pour le 3650 du Saint-Urbain, on est 12-7. C'est un numéro institutionnel de 8 étages. Il n'y a rien d'apparent. Le 205 est sur le PC. Évacuer le 405 au communication.
2: Numéro 49-205. 262 Centrale.
3: Centrale, on demanderait la sécurité publique pour récupérer le vélo du patient, si possible.
2: Numéro 49-262.

0: 264 central.
1: 134-264.
0: Avez-vous récemment eu un appel similaire pour un fil de communication en bas du 162 de la Chine? Parce que le fil semble déjà avoir été réattaché par d'autres intervenants.

0: par le 405. Pour le 36-5, sur l'intersection du 205 et du 405, pour la scène d'alarme déclenchée par des travaux 10-22.
1: 352-405.

0: 205.
1: This plane's going to be back on my muscle.
0: À 9h56, 205.

Bâtiment de deux étages commercial au rez-de-chaussée, dégagé de tous les côtés, 17, rien d'apparent.

0: Parle 464.
1: Central 464,
0: pour les 664 victorieux, à l'exception du 464 pour les vérifications du 22.
1: À 9h59, 464.

0: 255 South out.
1: South, 255 South out
0: pour le 160 Road, Sylvie, 255 Dipset, 255 est prescrit à la fin de communication.

0: à travers les 475 1015 Béron, comment on entre?
1: À 14h 1975.

0: Do something outside.
1: Do 155
0: ou le 160 Road Steelview à l'exception du 255-455-1022 pour une personne déjà sortie de l'ascenseur.
1: 10h05-255.

0: À l'intersection de rue L.O. David et Idrès pour une alarme, un détecteur de chemin d'opération au couloir d'eau. Juste 40, Cyrus pour un client résidentiel, catégorie 2, commandement 3.
1: Le 247, 247.
0: 247, 247.

0: 노래상세관 생산자.
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0: 144 Santral.
1: Santral 200, 247.
0: Du 144, 01, 72, 77, 22.
1: Du 10, 247.

0: Central 277.
1: Vas-y, 277.
0: Centrale 277, est-ce que l'intervention est bien au 8000 Notre-Dame ou proche du 8000 Notre-Dame?

0: centrale au 277, ça serait dans le stationnement de la MTQ, donc à côté de l'adresse.
1: Centrale 277, 24.
0: À 10h13, 267.

0: 17 pound 5 southbound.
1: T'as pas dit ça, 225?
0: 1835 central, prends-nous le 1835 qui est disponible sur les appels Netflix sur le territoire du 35 avec le personnel du 514.
1: 10h14 de 1835.

0: Centrale 246, le 4920 Avenue Bedboro, le 9 et 1, et possibilité d'ouvrir les voies respiratoires.
1: Centrale 246.

0: 13-213, pour votre intervention, 1800 rue Bercier, prendre note, 1043, présence de punaises de lit, le stationnement extérieur adjacent au 1850 Bercier et 1855 du Havre ne peut pas supporter le poids des véhicules du SEM, ne pas l'utiliser.
1: Deux cent treize,

0: Centrale 205,
1: veuillez attendre les 205 avant de procéder à l'intérieur.
0: 205, on est déjà 20.
1: 10h23, 205.

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0: Centrale 226
1: pour l'intersection Laurier et Saint-Michel à l'exception 226 pour un accident avec un blessé.
0: 226, 226.

0: 213 en aval pour le 1800 personnel, que ce soit 213, 613, pour deux personnes, 4 filles dans le 1932. 213,
1: 213.

0: 542, descend.
1: En vol au 242, vous répondez au 5710, 5710, rue de Salaberry, à l'intersection de la rue Grenet et de la rue Demel. Vous répondez pour une alarme en opération 1040, alarme perfection pour son client résidentiel, catégorie 3, commandement 3.

0: calendar. This cap e just votre présentiel de 3 étages. Il n'y a rien à faire. Le 242
1: B6, 242 au cas. 249 ou 242.

0: There's also something.
1: Sorry.
0: En 3275, j'ai priorité à changer pour 3, donc vous allez pouvoir vous mettre de 5.
1: Thank you.

0: правилен продукт. Travers la 112 pour le support de Saint-Victoria de la 112, remet le bâtiment à M. Marc-Étienne Lévesque, numéro de téléphone 514-712-2324.
1: 11h03, la 112.

0: 130-250, vous êtes dépêché au 8330-8330 rue Pascal Gagnon pour un appel premier répondant sur Pierre Alpha.
1: 250-4.
0: 11h4-250.

0: 131-128, vous répondez au 7151, 7151 de la rue Jean-Talon-Est, rue transversale, avenue des Halles et rue Jean-Talon-Est, répondez pour une alarme déclenchée par des manifestants, 1040, les 1035 qui sont 1017, présence d'un plan 728-194, 1040, 1035, 1017, catégorie 4, commandement 4.
1: 728-104.
0: 11h05, 728.

0: 201-201.
1: Allô 210 pour le 1788-1788, rue Joseph Manceau. Prenez note que c'est un bâtiment avec une cour intérieure, donc il y a un garage souterrain, il est impossible de circuler dans la cour.
0: Bâtiment de grande hauteur, 428, DPC, rien d'apparent.
2: On va 6 à 128.

0: 427, répondez. 3705, 3705, revenu du puits. Rassemble de Ville-les-Garrés et du chemin de la Côte-des-Neiges. Répondez pour une alarme en opération dans le bâtiment de 40, compagnie d'alarme BPG pour les condos Château du Puits, catégorie 3, commandement 5.
1: 12-4.
0: 11h08, minute 427.

0: Le 129 du 4.
1: 11h11, 229.
2: Central pour le 1788 Joseph Manceau. Joseph Manceau. Les stations du 210 pour un feu à chier d'ouvrage, c'est ça.

0: Système de lame déclenchée par des travaux de sablage 212.
1: Au central pour le 71-51 Jean Talon, à l'exception du 221 et du 428, pour un système d'alarme déclenché par un poste manuel prématurément suite à une manifestation 222.

0: 271.
1: Centrale 272, vous répondez au 5005 rue Lévis, à l'intersection du boulevard Pittsfield et la rue Daubrin. Vous répondez pour une alarme en opération. 40 Johnson Controls, pour son client commercial, catégorie 3 sur environnement 3.
0: 272.
1: 11h16, 272.

0: 209.
1: 209, 201.
0: 113, 209, le prendre note du changement d'adresse pour le 5655650 du Haut-Bois à l'appartement 607-607.
1: 209, 104.
0: On va à 21, 209.
2: Pour le 14-15, vous êtes par les 205, 80 PC.
3: On va arrêter une minute 205.

0: Because I can't talk on them.
1: Donc,
0: Général 412 pour le 50-05 rue Lévis, le 412 est au com.

0: Centrale, 242. Vous répondez au 2200 Étienne Montgolfière, 2200, transversale de la rue de Cognac et rue de Cologne. Répondez pour un détecteur de fumée en opération, 1040 TELUS pour son client résidentiel, catégorie 1, commandement 5.
1: Transporteur pour un appel premier répondant sur PR Alpha.
2: 203, 10-4.
1: On va mettre 203.

0: Je vais mettre 9-2 choix.
1: Centrale 229, un code est requis.
2: Centrale 472. Centrale 472 pour le 50-05 rue Lévis, à l'exception du 272-472 pour un poste annuel tiré malicieusement 1022.
3: En hauteur
0: 27-472. Centrale 229, 6-5, commandement 14.
4: Je vais mettre 200, Christian, mon gars, en passant. Restaurant, un étage. Il y a rien d'apparent.

0: Saint-Pierre-le-233.
1: Pour le 1415 rue Saint-Hubert, question du 205 et du 405. Une personne prise dans un ascenseur, 222.
0: 1128, 205.

0: En face de 5, 205.
1: 205, on est
0: à la commande d'entrée. 11h29, 205.

0: Roger, thank you, Andrew, not up.
1: Pour le 2200 8e Mont-Golfière, à l'exception 242, pour l'alarme déclenchée par la poussière causée par les travaux du 22.
2: 11h30, 242.

0: 514 Central.
1: C'est ça?
0: 514 Central, le 514 va être 10-5.
1: 514?

0: 244, centrale.
1: Centrale 200, 244.
0: 244, centrale, on est 16 au 10432 boulevard Gouin Est. Il n'y a personne qui a appelé pour un appel premier répondant et la carte d'appel mentionne une école. Est-ce possible de valider l'adresse?
1: 11h34, 244.

0: centrale 244.
1: 244, 200.
0: Centrale 244, suite au changement d'adresse, vous pouvez vous mettre 10-5.
1: 244, centrale 10-4.
0: On va 35-244.

0: Apollo 248, vous répondez 4407, 4407 de la rue Saint-Jacques, 1090, vente de bœuf en façade, deuxième et troisième étage, risque d'effondrement, bâtiment numéro 28321. On va faire ensuite 246.
1: Je descends 215 centrale
2: pour l'intervention PR au coin de la commune et Nazareth. Nous demandons les 10:35 pour récupération d'un vélo. Personne qui a fait une chute.
1: 11h38, 215.

0: centrale 246, le 4407 Saint-Jacques 17, arrière apparent, le 246 est passé.
1: 11h42 minutes 246.
2: Le 155 à centrale, le 257 est acquis, le 555 est disponible pour tous les appels.
3: Le 555, vous avez dit que le 1857 est acquis et que le 555 est disponible pour tout type d'appel?
2: Affirmatif, le 555 était sur l'eau avec le 1857. On est de retour au véhicule.
3: 11h43, 555.

0: Passage 246 pour le 44-07 Saint-Georges, exception 246 pour une odeur d'égout. Désolé.
1: On va 47-246.

0: 234 centrale.
1: Centrale 205 ou 234?
0: 234 centrale, 10.5.

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0: 243
1: pour votre appel premier répondant.
0: 243,
1: 12h4, 243.

0: 3208.
1: J'entends le
0: 208 avec tout, plus d'informations sur l'accident de véhicule. Là,
1: j'entends le 208. Les informations qu'on avait étaient que c'était un employé du CN qui aurait été témoin de l'accident. On va les recontacter pour avoir plus d'informations.
0: 208, c'est ça.

0: 405 à la 113.
1: 405 à la
0: 105. 405 à la 103. Pour le 105 Hamilton, avec le source 405. 10-22 pour une vérification suite à un bris de conduit. Et puis, on va demander les 10-33 urgents, puisque le bris de conduit proviendrait de la ville.

Ordinaire, cou, épaule, le nombre de 40 ans.

0: Sir. Je suis en train d'opérer 75, répondez 6062, 6062 de l'avenue du Parc. En dessous de l'avenue Van Horn et Bernard Ouest. Répondez pour un alarme en opération depuis 15 minutes dans le bâtiment de 40 cellulaires, catégorie 3, commandement 3.
1: 275,
0: 12h23, 275.

0: 405, 400 Impérial, 405, il y a 25, on y va avec le commandant Frank.
1: Vous avez 25 minutes, 405.
0: En place 215, 60, 62, 17, avancement, 3 étages, derrière le palace, 215, c'est ici. Avec 430, va être aux communications.
1: À 12h25, 275.

0: Central 223, qui pour accueillir un appel premier répondant pour un homme inconscient, possiblement intoxiqué, en face du 523 Place Saint-Henri. Nous, on est 10-27.
1: À 12h28, 12h23.

0: Donc, en 205, répondez 1650, 1650 de la rue Saint-Timothée, en traversant du boulevard de Maisonneuve-Est et de la rue Robin. Répondez pour un alarme générale en opération 1040, l'Office municipal de la station de Montréal. 1044, présence d'un plan fit pour BGH 5-071, ainsi que le 950 Robin et le 1645 Saint-André, ainsi que le 1650 Saint-Timothée sont reliés par le même système d'alarme. Catégorie 4, commandement 4.
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0: Centrale au 216, répondez 1650-1650 rue Saint-Timothée. Un alarme privée en opération sur commandement 4.
1: 216 ou 4.
0: 12h42, 216.

0: Southside 0-5.
1: Southside 0-5.
0: Pour le 550 rue Saint-Timothée. Un immeuble résidentiel de 9 étages, rien d'apparent, de 205 à 7 PC. Service le 405 au communication.

0: 230 Terre Centrale, le 230 c'est DFR.
1: En 48, 230.

0: Paul Pike, guess what can I help you?
1: Qu'est-ce qu'il y a là, c'est ça?
0: Centrale 441, est-ce qu'on peut vous mettre 6-5?
1: Affirmatif.
0: 12h49, 441.

0: 419 central, le 419 quitte le CF de l'Est, 419 de 5.
1: Central 448, on est 10-5.
2: 12h51, 448.

0: 239 central, 239 et 25.
1: Je vous en 52, 209.

0: central 2019, 05.
1: À 12h52, 272.

0: Nuclear 161 Central.
1: Central
0: 200, 163. 263 Central, il faut-tu attendre les 10:35 avant de procéder?
1: Central 263 à négatif, on n'a eu aucune note à cet effet, simplement qu'il était 10-16.
0: 263-10-4.
1: 12h53-263.

0: 209.
1: Enfin, 230.
0: Le 102 central pour le 106.8 convertible, le juge dans le rendement commercial. Grande superficie, la parente 212 qui a été acquise pour la ville 412 au communicat.
1: 257, 272.

0: 242, Central.
1: Central, je descends 242.
0: On est tout
1: à l'intersection,
0: on a patient
1: visuel, on a
0: tout inconvénient.
1: Central 242, le patient serait à l'intérieur de l'autobus 79.
0: 242,
1: 259, 242.

0: 32 126
1: pour le 44-25, c'est André, on est 27-26 PC.
0: 12h59, 226.
2: Central 1412.
3: Central 1412.
2: Central 1412 pour le 3828 boulevard de la Côte-Vertu. Vous êtes en mesure de vérifier avec la compagnie d'alarme s'il y a toujours un signal d'alarme? On n'a rien sur place.
3: Central 1412, 1040 était un cellulaire, un citoyen. C'était sur les lieux, donc il n'y a aucune compagnie d'alarme.
2: Communication 10-4.
3: 9-1-1412.

0: s'entraîner sur un 26, ça c'est possible de confirmer avec le 10-28 que l'alarme est toujours en opération. Et puis, s'ils sont capables de leur côté de rejoindre le responsable.
1: 81-226.

0: Radyo Sovyetsiz.
1: Radyo
0: Sovyetsiz. Radyo Sovyetsiz, this was all at the moment, par la question à l'intérieur.
1: La 13-03 de Paris.
2: Touchant, monsieur Chantal.
1: Dans la liste de 228.
2: À l'exception du 228 pour un container à feu, 222.

0: quand on vient 5, 2, 1.
1: Centrale, 425, vous répondez au fil 205, 1205, avenue du docteur Finfield, dans la salle de la promenade Sir William Osborne et de la rue Stanley. Répondez pour une alarme générale en opération. 1240, la sécurité de McGill pour le bâtiment 111 d'avion biologique. Sans l'intervention, 25-70, catégorie 4, commandement 6.
0: 425-24.
2: Après, 4 ou 228.

0: 2266, répondez 3910, 3910 du boulevard Gaétan à la Berge, vers salle de Hickson et de l'église. Répondez pour une alarme en opération à la zone 1-40, compagnie nombre 4 pour la piscine Terrien. Sécurité 4, commandement 7.
1: Je vais faire 3-2-5.
0: 13h05, 266.

0: Ça va être 625 qui va recevoir mon site, j'ai compris.
1: Bazar 6, 226. 210 central pour le 1205, 95, j'ai dit ça, Hervé.
2: Bazar 6, 210.

0: 412 de sœur.
1: 472, un cas des requis.
0: Chandral, 412, le cas des 10-18, et est-ce qu'il y a un numéro de plan d'intervention pour le 38-28 Côte-Vertu?

0: Centrale 472.
1: Centrale 272.
0: Centrale 472 pour le 3828 boulevard de la Côte-Vertu. À l'écriture du 272-472, pour vérification extérieure, aucune alarme sur place, 222.
1: 13h10, 472.

0: Copy, Jets 19.
1: Copy, Jets 19.
0: Central, Jets 19, pour le temps 9-10, nous allons vivre à l'exception du 266 pour un poste manuel tiré malicieusement, plus 22.
1: 13h11, 415.

0: ça prend l'appel de 425.
1: Un 425, 12 05,
0: 25, 18. 13h15, 425.

0: Talk Guys, that's not my sign.
1: Southside 425
0: pour le 205 Dr. Penfield à l'exception du 210-425 pour des travaux effectués sur un système de chaleur des Zender.
1: 17-425.

0: Central 472.
1: Central, c'est ça, 472.
2: Allô, allô.

0: 419-413-5 dans son territoire.
1: 418-419. 48-28, boulevard de la Côte-Vertu. Pour un modification 22, ça va être pour un système d'alarme déclenché par des travaux déjà réarmés à notre arrivée.

0: Oh, salut, Valentin. Enfin, le 125 pour le 605, pour l'ordre de l'élève, le 225, écrit.
1: 13h21, le 225.

0: 3233.
1: Centrale 203-10-3.
0: Centrale 203-10-4 pour le 10-3.
1: 13h22-203.
0: Centrale 425 pour le 1205, Dr. Finfield. Nous remettons le département au responsable, M. David Rother, mais au téléphone 514-8. 29-7-4-1-3.

0: avoir une parenthèse.
1: C'est au 410, c'est des Scarabée à quel logement, je suis au civil?
0: 125 pour des personnes prises dans l'ascenseur 10-22.

0: 264 Centrale.
1: Centrale
0: 10 à 264. On est juste, il ne semble pas avoir de patients à l'endroit où on se situe. Est-ce que vous avez plus d'informations?

0: centrale 430 pour le 105, 8000 à la station 430 pour un dégât d'eau sous sol 622.
1: 33, 430.

0: comprends.
1: Ça sera le 237, sur les notes de changement d'adresse pour Provo et 20e avenue.
0: Entre Provo et 20e avenue.
1: Affirmatif.
0: 264 plus 4.

0: Professeur.
1: En deux temps, Jean-Pierre, nos santé ont rappelé leur appelant. Celui-ci mentionne que le patient serait dans le stationnement de l'adresse, mais celui-ci n'est plus sur les lieux.
0: C'est une 234-14, il faudrait valider l'adresse parce qu'on a une mention que c'est un lieu public et au 40-22, c'est résidentiel.
2: Centrale au 249, pour votre intervention 1015, rue du marché central, prendre note qu'un appel est près des quais de livraison.
0: Les voies
1: d'exploratoire. En présent 46 273.

0: Local 405
1: pour intervention sur Saint-Timothée. On va faire un changement de numéro d'appartement pour le 711-411. Et le bâtiment a été remis à Toufic, 514-295-3676. Toufic

0: 249 à Centrale.
1: Centrale 10, 1-249.
0: 249 à Centrale pour les 10, qui est du marché central. On est 17, 249 et
1: 13. 13h50, 249.

0: 249-900.
1: 249-900 pour le 10-15 rue du marché central à l'exception 249 pour un accident impliquant un véhicule, un blessé, tout simplement.

0: 234 central.
1: 234
0: central, on confirme que l'intervention est au coin de Somerset et Madison, et on a été libéré par US numéro 24.

0: 118. Centrale 218, changement d'adresse pour le 11497 Laurier et 1099.
1: Alors 58, 218.

0: 5,600 ounces.
1: Well, that is 5,600 ounces.
0: Le 550 et 10-5 dans le territoire du 55 avec le 18-55, on navigue sur le lac Saint-Louis pour les prochaines, la prochaine heure.

0: Donner Central.
1: En face du 1239.
0: Le 1939, on continue notre course, vu que c'est une Prio 3.
1: Ça va avoir 4 minutes, juste avant.

0: 459, Centrale.
1: Centrale 10, hein? 459.
0: 459, Centrale, on est 10, hein?
1: 14h11, minute 459.

0: Je suis 156 central.
1: Central 10, 1, 256.
0: Je suis 156 central pour le 1 rue Saint-Pierre 17. Je suis 156
1: 14h15, 256.

0: This is South Hill.
1: Alcatraz, 256
0: Central pour le 1 rue Saint-Pierre pour vérification à l'exception 256-22.
1: 14-18-256.

0: deux ans de ça.
1: Central 210, vous répondez au 3001, 3001, Sherbrooke-Ouest, transversale de Atwater. Répondez pour un alarme générale en opération. Code de voie d'accueil à l'écran. Présence d'un plan 6 pour DGH 76-132, 1040 Chubb pour son client, le condo, le Barra. 1044, catégorie 4, commandant 3.
0: Deux cent dix-quatre.
1: 14h19, 210.

0: 242, 34.
1: Donc, réduction 242.
0: Le 542 central, 10-7-11-845, c'est la Cassie. J'ai une école secondaire, 3 étages, rien d'apparent. Le 242 PC actif, non avoué. Le 443, comme.

0: 256 Central, c'est 5, libéraux, commandement 14.
1: 14h22, 256.
0: 402 au central. 402 au central. Pour le 3 mètres de Sherbrooke, c'est possible de confirmer avec le 28, qui a toujours la lampe en cours. Il n'y a présentement aucune alarme ici en opération.

0: On descend central.
1: Central, dis un 406.
0: 410 pour le central, pour le 3001 puis le Sherbrooke, à l'exception du 210 et 410 pour une erreur de manipulation au système d'alarme 1022. Et on va demander en même temps un 1030 non urgent pour défectuosité au panneau d'alarme.
2: Au central, le 5 libère, commandement 4.
3: 14h28, 443.

0: 230 centrales pour l'intervention Henri Julien et rue Marnier, à l'exception du 230 pour un feu de végétation plus 22.
1: À 14h33, 230.

0: 209 centrale de 64, on est 10-28.
1: À 14h39, 209.
2: Pour l'accident sur Arrivo à ça, la dernière réflexion 249 pour un accident
1: de 4 véhicules sans blessé 222. 14h39, 249.

0: Sakarlo 2 Sakar.
1: Sakarlo 2 Sakar 10, 5, on y va faire un 12.

0: en fin de jour.
1: Enfin 405, êtes-vous toujours à effectif réduit?
0: Ça passe en 47, 405,
1: la ligne 205 vient d'être effectuée.

0: 250 à la centrale.
1: Centrale Edison 250.
0: 250 à la centrale, 45, 67, puis 9, 7, 250 PC.

0: 250 à la centrale, 45, 67, puis 9, à l'exception du 250 pour un panneau d'alarme en trouble 10-22.
1: 14h59, 250.

0: Centrale 405. On a 405, 405, 25, on est pas à 12.
1: 15h, 405.

0: 3340, répondez au 3315, 3315, rue Palpeau, intersection des rues Chevreau-Caisse et Detec pour une alarme en opération détecteur de fumée zone 14. 1040, Télus, prend écran résidentiel, catégorie 2, commandement 3.
1: 240.
0: 15 à 7, 240.

0: centre de 77. Je monte mon deux étages, j'ai rien apparent. La 240 est PC.
1: 15 h 8, 240.

0: 132 140. 132 140. 132 140, est-ce possible de confirmer qu'au 3315-3315 rue Paul Pot, il y a encore une alarme en détection?
1: 15h11-240, on va contacter la compagnie d'alarme.

0: Alors, on est sûr.
1: Centrale 240, la compagnie Malente confirme que l'alarme est toujours en opération.
0: 240,
1: 214, 240.

0: 54.
1: Enfin, le 244, vous répondez au 7355-7355 avenue Christophe Colomb. Intersection de la rue Everett et de la rue Jean Talon Est, vous répondez pour l'alarme d'opération. Garante cellulaire, plan d'intervention 31-3. Prenez note, présence d'amiante sur composants mécaniques dans le bâtiment et tout accès à votre écran pour la salle de moteur d'ascenseur, catégorie 4, rendement 5.
0: Oui,
1: bien, c'est

0: 227 centrales, 5700, cours des neiges 17, 227 EPC.
1: 15h18, 227.

0: 4-5 pour le 73-55 Christophe Colomb, 17-300 additionnel de pause de charge, rien de parent. 1047 PC, highly activé.
1: Quelle heure du jeu 247?
2: Pour le 301 boulevard de Gué, on est 17, c'est de PGH, rien de parent, 273 PC. Highly activé, le 473 au camp.

0: 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Les intersections 204 pour un poste manuel tiré malicieusement au sous-sol.
1: 227 centrale, 5700 Cours des Neiges, à l'exception du 227-427, pour dégagement d'une personne captive dans un ascenseur des
2: Central, 313, 373, 323, 323, 323, 323, 323, 323, 323, 323, 323, 323, 323, 323, 323, 323, 323, 323, 323, 323, 323, 323, 323, 323, 323, 323, 323, 323, 323, 323, 323, 323, 323, 323, 323, 323, 323, 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

Rafale 267 pour le 183 des erreurs, 17, placement intermédiaire, 2 étages, 1 apparence, le 267 des PC et active par V.

0: Arrête, Francis. Parfait, Francis. Dépêchez un 10-35 sur la 25 nord à la hauteur de la jonction de la 25 de la 40. Il y a une personne en triporteur qui circule sur la voie d'accotement.
1: À 15h34, Francis.

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1: Centrale 229, vous répondez au 3153 150 boulevard Rosemont, appartement 10, transversal de la 9e avenue et de la 10e avenue. Répondez pour un alarme et une odeur de brûlé. 240 cellulaire, catégorie 3, commandement 4.
0: 229, 4.

0: Centrale 464. Centrale 464, pour le 5. Plus de...
1: Centrale 464, 6-2. Centrale 464, 6-2.

0: Sakale, get some shit on gas, get some gas, get some gas, 183 rue des Érables, à l'exception 277-464 pour un système d'alarme déclenché par des pistes
1: 10-22. 15h40 et 464.

0: Santral Sakarya.
1: Santral
0: 144, 31, 50, boulevard Rosemont, le 144, et tout ça.
1: 13h31, 144. Santral 464, 10-5, libérons commandement 3.
2: 15h42, 464.

0: 5.21. En 3253 pour le 9400, SK 00, rue Evan Joly à Saint-Rancourt.
1: 243 de 4.
0: 15h44, 243.

0: 262 centrale.
1: Centrale 10-1-262.
0: 262 centrale pour l'accident au coin de boulevard des Sorties, Denis Gagné, 17, deux véhicules invités, le 262 bus.

0: Nee, kannst du das nicht verteilen.
1: Et voilà, 47, 262.

0: 253 La Centrale.
1: Centrale 253.
0: 253 La Centrale, 1099, je suis confirmé.
1: 15h49, 243.

0: Centrale 209.
1: Centrale 209.
0: Centrale 209, pour plus d'infos, c'est le propriétaire qui aurait coupé l'eau de l'appartement du locataire.

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0: 3257.
1: 3257.

0: 132-171, vous répondez au 4270, 4270 boulevard des Sources, à l'intersection de la rue Roger-Pilon pour une alarme générale en opération 240 sur en catégorie 2, commandement 3.
1: 261-139-425.
0: 16-26-261.

0: Cette bâtiment résidentiel de trois étages, rien apparent, de 261 PC.
1: 16 à 7, 261.

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1: Donc, le 415, vous répondez au 1055-1055, rue Tibernia. Quand ça parle de la rue Mullins et de la rue Grand-Franc, répondez pour une alarme générale en opération. Le 1040 de la ville de Montréal pour le centre sportif Saint-Charles. Plan d'intervention 15-63, catégorie 4, commandement 4.
0: 415-1040, 16.
1: 16h08-415.

0: 340, vous répondez au 4800, qu'est-ce que c'est 00 rue de Contrecoeur, à l'intersection des rues Marie-Ange, Bouchard et Sherbrooke-Prest, pour représenter un fumé à l'intérieur ainsi qu'une alarme en opération. 1040, même adresse, présence d'un plancher de pour PGH 47, c'est le 117, 1044, catégorie 4, tournement 6.
1: 215. 415 pour le 1055 du dernier. Je suis un bâtiment de deux étages, détaché de tous les côtés. Il n'y a rien à faire en 415 pêche.
2: Je suis en 21 pour centrale,

405 Kings, pour le 1055 qui termine. J'ai un bâtiment de deux étages, détaché de tous les côtés. Il n'y a rien à faire en 415 pêche. Je suis en 21 pour centrale.

0: Je vais en faire le 229 pour le temps texture sur la rue Rachel de la bande de communication, c'est un gros moment 11.
1: Affirmatif, 229, c'est bien commandement 11.
0: Le 229, 4, 16.
1: 16h10, 229.

0: 39 à l'interception. Rachel Angel à l'arrière. Deux, ça. C'est ça, la tête est prise.
1: Deux avant, deux dans la zone.

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1: Ça
2: 16h12, 9h50.

0: En face de 129. Encore 229 pour l'accident à intersection Rachel dans le Laurento pour un accident impliquant deux véhicules avec un blessé léger à l'exception du 229 et 219
1: 1022. 14 229.
2: Elle veut

0: Wrong.
1: Le 140 à Central pour le 4, le 4, 4800, je lui ai contre cœur à l'exception du 240 et du 440 pour une bouilloire qui est oubliée sur un rond de poêle avec fumée dans l'appartement et sans dommage au bâtiment, 1022.
2: 5 heures, 10, 10, 10, 10, 10, 10, 10, 10.

0: centrale de 538, êtes-vous en mesure de prendre un cours pour un chauffage nautique dans le territoire du 17?
1: Affirmative.
0: 16h17, 538, on vous ajoute pour le 4624-620 boulevard Albert-Brosseau, un chauffage nautique sur commande en fait.
1: Je vais te faire.

Al. Est-ce que les interventions sont en amont ou en aval du barrage?

0: Ah, fala que eu sou a gente.
1: Intersection vis-à-vis de Chester et Fielding, vous répondez pour une policière qui s'est aspergée d'un gaz irritant, 1040, les 1034. Il s'agit d'un appel de combiné premier répondant, catégorie 2, commandement 12.
0: Deux petites gaz.
1: 521, 266.
2: 187, rajoutez le 187 sur l'intervention électrique sur la Javette Perry.
0: 13h21, 187.

11 400 de plein cours, à l'exception de ça. À l'exception de 242 pour un système d'alarme, un poste manuel tiré malicieusement, 10-22.

0: Tá ficando desse lado, né?
1: Libérons comme un monstre.
2: 2h23, 23h23.

0: Resembles not that. Nous sommes tous en train pour le 21-47 event. Il s'agit d'un petit centre d'achat à un étage. Rien d'apparent, 272 PC, actif dans la rue. 412 aux communications.
1: 16h24, 272.

0: Sabrado de Sagrante.
1: Sabrado de
0: Sagrante. Sabrado de Sagrante, 4620 Boulevard Albert Brousseau. Vite.
1: Sont 10-17 à la défense.

0: jump start South Hub.
1: South Hub, this is Frank Tech Concept.
0: Jump start South Hub, la première intervention d'un truc sur la vague au sourd à l'exception du 207-437. Ainsi que les unités nautiques, ça va être un 10-22 pour des baigneurs déjà sortis de l'eau en état de rue.

0: Centrale 265-5.
1: 128-265.
0: Central, 465-25.
1: 128-465.

Oui, 46-20 boulevard Albert Brochot. À l'exception du 207-417, pour des baigneurs déjà sortis de l'eau, on est arrivé, 10-22. Sachez que la garde côtière avait fait l'intervention intervenant Philippe Sauvageau.

0: sur Central Way, après, ben, tu sais, faire la demande du chiffre 144, le redonner avec le nom de l'intervenant de la garde côtière, Philippe Sauvageau, qui met fin à l'intervention d'Atlix.
1: À 16h31, 417.

0: 514,
1: Papa. Papa, c'est ça, 514?
0: Le 514 va être disponible avec le 514 pour les appels notés seulement.

0: Utan som slutdatum. Le 150, le central, le 49-71 pour bien, tout ça, c'est 2,50 pièces.
1: À 16h36, 250.

0: 77 Central.
1: Ah, radio 5
0: Central. 77 Central, 77, this line going back on, no, sir.
1: Ah, say no, Francis, 77.
0: Central, 412 pour le 2140, boulevard Lucien Timmins, le code des 18.

0: 250 à la centrale.
1: Centrale de soins, 250.
0: 250 à la centrale, 4971 pour gain, à l'exception du 250 pour aide aux citoyens, 1022.
1: Alors, centrale 250.
2: Kilomètre à la centrale, de 421 et 10-5.
1: 9h38, 14h.

0: 244, vous répondez au 12115, 12115, la 56e avenue, à l'intersection du boulevard Maurice Duplessis, la 5e. Prévoyez-vous une alarme en opération à la zone 3, 640, de la frontière résidentielle, catégorie 1, sur 24.
1: 244, 12415.
0: 12415. 12415.

0: 皆さんどうぞご一緒にくださいませ。さあ、皆さんさんどう？Radio 472 pour le 21-40 boulevard du Saint-Émile, à l'exception du 272-473 pour une unité de ventilation qui est surchauffée au toit 202.
1: 242-472.

0: Plus un 41 francs. Non.
1: Pour le 12-115-58-7, pour un bâtiment détaché de tous les côtés résidentiels de 1 étage de 244-17, assumé le public.
2: 241-254.

0: Here's the cup. Deux cent vingt-sept, dix quatre, le 10-3.
1: Ça va être 43 pour le 227 et 275.
0: Une 58e avenue, à l'exception du 244 pour des aliments surchauffés, 2 minutes.
2: 2h43, 244.
0: 134 à 72. Central 472 pour le 21-40 boulevard Lutier-Témin. On aurait besoin d'un 10-30 non urgent pour faire une vérification d'une hotte de poêle. La sortie donne directement dans le plénum.

0: 433 Central, 1995, au lundi 17, bâtiment résidentiel de deux étages, rien d'appareil avec 473 IPC ou COM.
1: C'était horreur 473. 212 Central, 105, tu verras commandement 3. C'était horreur 272.
0: 473,
1: c'est moi, par exemple. 7h, 473.

0: Centrale
1: pour le 1995-1995 rue Bonin, territoire de la 473 de Ville-Saint-Laurent. Le 473 donne fumée apparente sur commandement 4.

0: 240 par centrale, on est vraiment du poids?
1: Centrale au 249, vous n'êtes plus du poids, vous allez être plus d'impact. Le 274 va prendre le RIC.
0: 249, 22 pour le dernier message.
1: Centrale au 249, vous restez sur l'attribution, vous allez être à la décontamination. Le 274 va prendre le RIC.
0: 2, 4, 9, 6, 4.

centrale pour le 1995-1995 rue Bonin, territoire de la caserne 73 Ville-Saint-Laurent, 1007 sur commandement 4.

0: de 127 à la centrale.
1: Centrale 10-1, 227.
0: 227 et 10-5.
1: 17-9, 227.
2: Centrale 231, 10-5.
3: Quatorze cent soixante-treize au central 10-13.
1: Recule 14-9, 1473.

0: Centrale 442.
1: Centrale 10-1-442.
0: Le 442, 10-5.

0: Centrale 442.
1: Centrale 10-1-442.
0: 442,
1: 7h11-442.

0: Il y a 173 pantalons de vente, un déclenchement d'affaires. Le poteau est Kilo 9 Sierra 5 Delta.
1: Ah, c'était en 11 473.

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0: Ouais, c'est ça.
1: Quant à l'O 476, le numéro de poteau est invalide selon les 636 et un code est requis pour l'intervention.
0: Non, 473,
1: là, je vais toujours te remercier. À 7h13, 473.

0: 473, c'est ça?
1: Central au 473, votre durée d'intervention est de 17 minutes. Est-ce que le 1005 est requis sur intervention?

Le numéro de poulot, c'est 0 9 Sierra 5 Delta.

0: 473, 10-2. 27, Newman, 10-17, le bâtisse de grande superficie, rien d'apparent, le 246 est PC, le 443 va tomber aux communications à son 10-17 et il va activer la RV. 7
1: heures 17, 246.

0: 2033, 2015.
1: À 17h17, 2033.
2: Vrai centrale, réception.
3: Centrale au 473, réception 5 sur 5.
2: Centrale. Le 207, j'ai un bâtiment de deux étages au toit plat. Le feu est à l'arrière à la cuisine. Le PC est en mode stationnaire à l'avant du bâtiment.

0: 53-53.
1: 53-53.
0: 243-53, on est au 29-25 à Rivoisa Est, appartement 201. Et il n'y aurait personne à cette adresse, pas de mouvement et pas de réponse. Est-ce que c'est possible de confirmer l'appartement avec US?
1: 243, gardez les plus dans le contact sur Jean-Charles.
0: 243-24.
2: 226 plus 4 pour le T3.
3: 17 h 19 226.

0: Petal House on Bridal Harbor Avenue, Petal City, Millerville.
1: Do a second for other couples. Je suis pour mettre en les pompiers ont réactivé à l'appartement.

0: Centrale 217, vous répondez au 11-408-1-1-4-0-8-0-7. Intersection virée de Lamos et de Bayonne pour un détecteur de chemin d'opération zone 11. 1040, alarme 4 pour un camp résidentiel, catégorie 1, commandement 5.
1: 217, 4.
0: 17 h 21 217.

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0: 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Tuvo en el artista, en fase de Bosnia, estacionar, de sacar a tu UCAM, de Bosnia, de Dinamarca, habité au premier logement, deux logements au second, on maintient le code 209.
1: C'est 7h22 à PC Rubonnet, votre durée d'intervention est de 25 minutes.

0: Sainte-Catherine-Est-Vortement, grande superficie, grande hauteur. 245 PC, 445 communication, 245 actifs sur l'orbite.
1: À 17h26, 245.

0: Jets on ground 12 Cosmo, 67-67, Newman. Décret des 10-18.
1: 7h26, 433.

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0: 433, le 5.
1: Centrale 433, le 31, qu'on vient de recevoir un nouvel appel de la compagnie d'alarme qui mentionne qu'ils ont reçu un nouveau signal d'alarme de leur côté.
0: Plus 4, le club est toujours d'une jet.
1: 729 avec 133.
2: Centrale 217-5, on est pas en commande dans 5.
1: 729-217.

0: 473-67-67, Newman, à l'exception du 246 et 433, pour un système d'alarme défectueux, 10-22.
1: 730-63.

0: 2 par. On prend 230 même, répondez 1563, 1563, la rue Saint-André, en versant le boulevard de Maisonneuve-Est et Ontario-Est. Répondez pour un odeur de brûlé à l'intérieur de ce 40 cellulaire, catégorie 2, commandement 5.
1: Pour le 5415 boulevard L'Assomption, 239
2: Tessier. 732-239.
1: L'entrée 228. 228,
2: c'est la version de Tessier. 733-228.

0: PC Bonnet, 10-1.
1: Centrale OPC de la rue Bonnet, un code est requis pour une intervention.
0: Centrale PC Bonnet, on maintient 209.

0: Entre 136, le 136, le 17 au 15, 63, 53.
1: Alpha 735, 136. Le 112 central, 25, je vais rendre comment le mental. À 1735, 272.
2: Central, 474.
3: Central, 274.
2: Central, 474, à l'exception du 474, un système d'alarme déclenché par une panne de courant.
3: 17h36, 474.

Central PC, 1995, Bonin. Recherche secondaire effectuée par le 271, au sous-sol, premier étage, et deuxième étage des deux appartements complétés.

0: Cap 145. Plus 22 pour les stand-alone défectueux déclenchés par des travaux de réfrigération.
1: C'est ça, c'est l'ancien lavé là, dans le coin du l'ancien Mexique.

0: j'entends le 248. Le 77-77, Von Neumann va être remis. Michel Caron, au 514-656-3580.
1: Le 1581, Dr. Penfield, à l'exception du 227, pour un système d'alarme déclenché par une source inconnue 1022.

0: 4-5-14-5.
1: Centrale 474, on vient de recevoir un appel de la compagnie d'alarme. Ils mentionnent là, qu'ils ont reçu un signal d'alarme feu dans le bâtiment.
0: Centrale 474, je me renseigne, mais on jouait sur le panneau d'alarme, donc c'est pas simplement nous autres.
1: 739-474.
2: Enfin, prenez note d'un changement d'adresse. On va être le 1559 Saint-André et à l'exception du 205, 405 et du 416 pour des aliments surchauffés sans dommage au bâtiment 10-22.
0: Centrale 474, c'était effectivement nous qui jouions avec le système d'alarme.

Discussion en 01 Newman, la 233 PC, ça va être un 1022 à l'extension du 233 pour un accident de moto, une victime seulement.

0: 有三美车之声。
1: 5238, l'accompagnement nous rappelle, nous mentionne une alarme incendie à l'appartement 302 en opération, ainsi qu'une alarme intrusion. Nous avons également tenté de rejoindre un responsable, mais toujours sans réponse.
0: 227-10-4.
1: À 7h43-27.

0: 132-200.
1: 132-118, vous répondez au 6130-6130 rue Renoir, à l'intersection de l'avenue PM Massavier et du boulevard Roland, pour une alarme générale en opération. 1040 PPG pour l'édifice de 6130 Renoir. Catégorie 3, commandement 3.
0: 743-218. Central 2-8-61-33-17-6-3-7-1-2-8-PC-RV-4-8 au com.
1: 744-218.
0: Le 5, on libère commandement 5.
2: À 744-205.

0: There's a plan, Cap. Commandement 13.
1: C'est 146, 245,
0: 4, 113, 10, 1,
1: 85.

0: 52.
1: En face de 142.
0: 442 et 258 pour le 1000 coin. 17 bâtiments de deux étages, rien d'apparent. Le 442 est PC.
1: À 7h48, 442.

0: Okay, it's in the South Flank, Charlie Alpha.
1: South Alpha, Charlie Alpha, South Flank.
0: C'est en centrale centrale, le 7303 voire la salle. Pour un poteau appuyé sur un fil de télécommunication, à l'exception du 1405-1022.

Pendant 442, est-ce que c'est du côté de la Cyclade par rapport aux 1000 coins que les jeunes mettent le feu aux broussailles?

0: Transport 5
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0: Ça sera 105 central pour le 7303 par la salle. Veuillez dépêcher un 10-36 pour le contour qui touche au fil électrique.

0: 105 Central, c'est nom urgent et on n'a aucun numéro de poteau à fournir.
1: En libéron, commandement 12.
2: 453-239.
1: 754-237
3: 754-262 et PC 460 en communication. 754-262.

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1: Juste 42 ou 3 personnes totales.

0: 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Pour une vérification extérieure suite à un appel pour feu de gros service 1022.
1: Central 452.

Centrale 442. Centrale 442, pensez-vous qu'il pourrait avoir eu une erreur dans la description de l'appel et que c'est le 1000.s, car il n'y a pas de SPVM ici, il n'y a personne, on ne trouve rien.

0: Juste vous informer, ça serait pas en face du 1000 coin S, là, parce que on a vérifié, c'est un parc là-bas aussi, là, fait que...
1: Ah, du store 442.
2: Central pour le 5941 Marquette, 1 minute 247.
3: Demandons les services du 9050 pour un appartement utilisé à des fins de restauration avec installation non conforme.

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1: Du 547 pour les aliments surchauffés, 222, du 547 et 105, et bien on commande dans ça.

4797 la rue Adam, professeur de Leclerc et de Théodore. Répondez pour un alarme en opération et de la alarme en opération fumée à l'étage de 43 noms pour la résidence Michel Tremblay, catégorie 2, commandement spécial.

0: 245, 10-4, 10-17, à bâtiment résidentiel, deux étages, je reviens d'apparence, 245 TC.
1: À l'histoire 245, centrale 10-187.
0: 187 centrale, la demande du 9050 est non urgente.

0: 942, dites-le.
1: Rafale 442. Je suis en train de nous confirmer 1000 boulevard Gouin ouest, west comme Oscar. Il serait près de la traque de chemin de fer. Ça serait à l'ouest, sur la piste cyclable, côté ouest du chemin de fer. Et les 1035 sont 17.
0: 442-17. Mon adresse, c'est le 1997. 1997. Bonne année.

0: 25 South Cross. South Cross, this is 245. 245 Central, pour route 4797 rue Azan, ou un système d'alarme déclenché par de la fumée de cuisson à l'extension 245-222.
1: 18h06, 245. Et les détails de l'intervention, s'il vous plaît.

0: 1864 à la centrale, on est 10-16 pour l'appel à bord du 1864.
1: 109-1864.

0: Naber Pesi Banay? Pesi Banay, dépêchez du 25 pour déterminer la cause.
1: À 18h11, Pesi Banay.

0: 35 boulevard de la Côte-Vertu, entre 9 bâtiments 1071 et 510 le 28 juillet 2023, ossature partiellement à nu et carbonisée au deuxième étage, section C, à l'appartement 208, risque de propagation rapide, bâtiment numéro 27203. En note, urgence santé demande d'attendre les 10:35 avant de procéder.
1: 31-12-4.
0: 18-18-231.

0: C'est 171 à la centrale.
1: Donc, position 771.
0: 771 à la centrale, on est 10-47.

0: C'est Sébanès de Saint.
1: Donc, allô, c'est Rubenet, prenez note que le 272 a été ajouté pour l'unité en surveillance en face B.
0: C'est Rubenet de Saint.
1: 8h25, que c'est Rubenet.

0: Total 260, vous êtes dépêché au 2020-2060 rue Lucien-Dumaine, intersection du boulevard Alexis-Nion et du boulevard Marcel-Lorrain. Vous êtes dépêché pour une alarme en opération à la zone 1, 1040 Standard Fire and Safety pour son client signature Roi France, catégorie 4, environnement 6.
1: Oui, c'est
0: 8h26, 278.

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1: 538, on est 13950, 13950, rue Notre-Dame-Est. On va faire le boulevard de la Rousselière et 43e avenue. Répondez pour une alarme en opération à la zone 1-1040, Job, pour le CHSLD Seguenou. En intervention 38-15-alpha, 1043 matière dangereuse. Présence de PPA pour le CLSI J. Octave Roussin, catégorie 4, commandement 7.
0: Pour l'autoroute 40 à l'extension du 235 et du 449 pour une surchauffe de véhicule de 10-22, on va demander les 235 sur les lieux pour circulation.
2: J'entends 429, je vais faire ça des plus du fait au 6740, on a tous les communications.
1: À 1029. 429.

0: Affirmative.
1: Oh, that's the second time, yes.
0: Je prends la question à 1340, avenue Papineau, pour les clips sortes du 17-29 pour les aliments surchauffés à l'appartement 21.
1: Je vais le faire. 1340, 1429.

0: Zipper.
1: Centrale 210, répondez au 1361-375 rue La Fontaine. Intersection des rues Panay et Plessis. Pour un détecteur de fumée en opération, 1040 sur l'air, 1043, PNAIS de l'I, catégorie 3, commandement 5.
0: Oui, 1031, 219.
1: 631, 219.

0: 2 cm 39, correction de 15 de la fontaine, 2 cm 19, il n'y a rien d'apparent, 2 cm PC, RT, PRV, 4 cm pour communication.
1: 10 cm
0: 32,
1: 2 cm.
0: Central, 240. Passons du chêneau et de Rive, à l'exception du 240 pour un assistance à un citoyen. On va également avoir besoin des 235 pour contrevenir des gens qui tentent de démarrer des feux dans le champ.

0: 546 au central.
1: Central 1846.
0: 446 au central pour le 20-20-15 Simmons à l'exception du 78 et du 446 pour un alarme déclenché par un retour de courant 622.
1: À 18h34 et 446.
2: Et 438 centrale pour le 13926 maintenant avec le fond du 438 et 232 pour un standard déclenché par des travaux sans blague juste en dessous.

0: 208-10-4, pour toi.
1: 18h35-208. Central appel 243.
2: 253, c'est ça.

0: 5278. On va descendre 268.
1: Ah, 5278, c'est pas un itinérant comme un marché.

0: Central, 405. Pour le 475, avenue des Pins-Ouest, on est 17. Il s'agit d'un stade de football, il n'y a rien d'apparent. Le 405 est pincé, le 230 activera ton répéteur.
1: À 18h38, 405.
0: On veut pas.

0: 243 pour les Allemands, sur chauffé 22 et on est 5 et d'ailleurs on commence à 11.
1: Pour l'intervention 1460 boulevard, point S, le patient a quitté les lieux.
2: Au central, 10 5 et à l'écoute sur radio portatif sur répartition.
3: 1842, 1473.
0: C'est mon commandement 5.
4: 1842, 1469.
1: Central, plus 5.

0: 2159-17.
1: Enfin, 259, répondez 19124-19124, rue du Traîneau. Renversant la rue de la Carriole. Répondez pour une alarme en opération à la zone 8-1040. Combien d'alarmes armes à tech pour un cas résidentiel catégorie 1, comme on en fait?
0: 259-1417.
1: Donc 44, 259.

0: rencontre à l'E405 pour le 475 Avenue des Pins Ouest, à l'exception du 230 et du 405, pour un système d'alarme déclenché par un dédigibleur 1022.
1: Dans 45, 405.

0: 发表人民发发言。
1: 上台之声，直上非常的。
2: Hello?

0: Sabel Captain 5. On est 10-5. Et on libère comment de m'entraîner?
1: À 10h50, 405.

0: Charles de France.
1: Donc, Radio 474, un cas de requis pour l'intervention.
0: 474, à le 10 du
1: 8h51, 474.

0: 259 central.
1: Central, plus 1, 259.
0: 259 central pour une alarme déclenchée par la fumée d'ignition à l'exception du 259 10-22.
1: À 10h52, 259.

0: Central,
1: 10-5 Libère, commandement 7.
0: Ah, 252, 259.

0: Central 237 pour le 6941 Saint-Gérard, à l'exception du 237 pour des aliments surchauffés, 222.
1: 153 237.

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1: Entends le 221.
2: Le 221, du fais.
1: Entends le 221, vous êtes dépêché au 5116, 5116, rue François 1er. Près de la rue Larraine du boulevard Couture, vous êtes dépêché pour une odeur de fumée à l'intérieur de l'appartement A, Alpha, jusqu'à l'entrée cellulaire catégorie 2 sur le

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0: 271
1: Central, 10:47.
0: À 19h03, 271.

0: Et je m'en gère un truc de chien.
1: Central 247, présenté au 5955-5955, 3ème avenue, à l'intersection de la rue de la Bellechasse et du boulevard Rousseau, pour un détecteur de chemin d'opération aux couloirs au rez-de-chaussée, 1040 Chubb, Franklin résidentiel, catégorie 2, commandement 5.
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1: 19h4, 247.

0: François, pour la minute de ça.
1: Ça fait 240. 10-5, on y va à commandement, 12.
2: 7-5, 240.

0: Central 266, de vous répondre au 5630-5630 boulevard Lachalle, à l'intersection de la rue Wellington, pour une alarme en opération au 12e étage, 1040 cellulaire, 1044, présence d'un plancher pour PGH 66-19, catégorie 4, commandement 3.
1: C'est 66-4.
0: 9h11-266.

0: centrale pour la 5120, voir la salle, bon temps dans le départ, arrive à parler de 266 et puis ici, arrive à l'extrait.
1: Dans 14 de

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1: Two South Lakes, Captain.
2: Captain François Central pour le 56 30 La Salle, à l'exception du 266 pour un système d'alarme tiré par accident 10-22.
3: 19h19, 463.

0: C'est possible de communiquer avec un 40 qui vient de notre rencontre pour vous indiquer l'emplacement.
1: Central au 205, c'est un 1240 passant. Il avait mentionné que c'était sur la rue Milton avant d'engager sur Jeanne-Mont.
0: Deux cartes.
1: 9h21, 205.

0: appelle 73 centrale.
1: Centrale, juste le 273.
0: Le 273 va être 240, ça.

0: 803-2500.
1: Centrale 233, répondez 2375, 2375 de la rue Jolicoeur. Traversant du boulevard Blanc, qui est de la rue Briand. Répondez pour un 240 qui va descendre de son balcon dans le bâtiment de 46 ans, catégorie 3, commandant 7.
0: Le 133, le 4.
1: 924, 233.
0: Central. 244 Central pour le 12 171e avenue, à l'exception du 244 pour des aliments de cuisson surchauffés, le code est 222.

0: Central, on est 17, 23, 71, Saint-Jean. Le 233 EPC, continent Lavoto. Petite flamme apparente à l'intérieur, le 233 EPC. Complétez l'appel. Ça rentre au central d'effectif, moi, oui. Je s'en vais central. J'aurais quitté les lieux, est-ce qu'on procède quand même?
1: Central, le 220, l'intervention est annulée de votre côté, donc vous êtes 10-3.
2: Central pour le 2375, 2375 rue Jolicoeur, entre le boulevard Monk et la rue Briand. Le 233 donne flamme apparente à l'intérieur sur commandement 7.

0: 2,93. Novamente, o número 2 atrás.
1: Central 141, 143, 10, 5.
0: 943.

0: 33 Central, pour le 2350 injecteur, 1022 à l'exception du 233, pour un début d'incendie dans un garage, sans dommage au bâtiment.
1: 19h30, 233. Chauffeur du 433 au P6, tu veux que je mette mon échelle au toit?

0: 213 Centrale de 1937, rue Moreau, appartement à 3 étages. Rien apparent, le 213 PC, le RV va être activé lorsque le 419 va être activé.
1: Intervention 37-79-64 en matière dangereuse, catégorie 4, 43 matières.
2: 51.

0: Et ça reste une centrale. Faire venir 1634 pour patient féminin, 18 ans. Moi, j'ai pas été étourdi, difficulté à ce cas-là.
1: Pour des aliments surchauffés à l'appartement 606-1022.
2: 923, 419.

0: 433-10-4, on va vous demander les 10-35 ici. C'est le deuxième feu de type douteux.
1: 433-433, est-ce qu'on vous ajoute sur l'appel? Sinon, il faudrait que l'école vienne de 233.
2: À la centrale de Saint-Pierre-du-Béron, commandement 6.
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5 Omega Central. The 2nd Omega Central, pour les questions 35, je peux s'inscrire. On est 17, il n'y a rien d'apparent, à l'exception du 249 pour un poste manuel sur les manifestations de 22.

0: 就上位置上，
1: 就上位置。
0: On note pour les deux tranchants, il n'y a pas de l'urgence pour être prenant et faciliter mon temps.

0: Quatre-Saint-François Central, on est 10-5. Libérons la tête. On transfère les communications au 233.
1: 944-433.

Ya se van a matar. Juste en 33 central, on remet le bâtiment au 10-35-15-09 et on va être à 10-5. On libère grandement ça.

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0: 245 Alpha.
1: Central, 245.
0: 245 Central pour le 4450 rue Ontario Est. Bâtiment résidentiel 3 étages, rien à faire. 245 PC.
1: Ça a été à 245.